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Jean-Philippe Rameau. Da Les Indes Galantes, prologo, ascolteremo Ouverture, Entrée des Quatre Nations, Air pour les Esclaves Africains, Air Vif, Orchestra of the 18th Century, direttore Franz Bruggen.